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1: à parler de fesses.
0: Et si j'y pensais, c'était par hasard. 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
0: J'avais déserté le cours de français
1: et j'allais me refaire une bonne conscience quand j'ai entendu
0: « Tu viens mon biquet ».
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0: j'étais le seul biquet à 100 lieues autour.
1: Alors j'ai suivi en faisant ma prière.
0: Je voulais faire l'apôtre.

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